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ordre de rappeler à lui l'âme de notre sœur bien-aimée Stéphanie. Nous confions son corps, à la terre, la terre à la terre.

le Seigneur et Sauveur Jésus-Christ, qui façonnera notre corps méprisable pour le rendre conforme à son corps glorieux, grâce à l'œuvre par laquelle il est capable de soumettre

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0: S'il vous plaît, monsieur, la place de la mairie.
1: Alors, la place de la mairie, c'est simple. Hein. Vous allez tout droit, au deuxième feu, vous tournez à droite et vous allez voir une grande place.
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1: Alors, la place de la mairie, c'est simple. Hein. Vous allez tout droit, au deuxième feu, vous tournez à droite et vous allez voir une grande place.